0: Attendez, c'est Wyclef qui a parlé avec nous. Quoi est-ce qu'on est dans la zone, non, man? Ah, au compte bas, yo, mais Laure nous là.
1: Bonsoir.
0: Bonsoir, qui va venir que l'on va parler là? Réfugié dans la zone, attendez. Attention.